0: toi qui interdisent l'amitié.
1: Non. Non, nous l'encourageons, mais... En revanche, la proximité pourrait devenir gênante.
2: Y a-t-il un loup ?